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Rappelez-vous l'objet que nous vîmes, mon homme. Ce beau matin d'été si doux, au détour d'un sentier, une charogne infâme sur un lit semé de cailloux. Les jambes en l'air comme une femme, le brique brûlant et suant les poisons, ouvrait d'une façon nonchalante et cynique. Son ventre plein d'exhalaisons, le sol

0: coulait comme un épais liquide le long de ses vivants haillons. Tout cela descendait, montait comme une vague où s'élançait en pétillant. On eût dit que le corps enflé d'un souffle vague vivait en se multipliant. Et ce monde rendait une étrange musique, comme l'eau courante et le vent, où le grain carvaneur d'un mouvement rythmique agite et tourne dans son vent. Les formes s'effaçaient et n'étaient plus qu'un rêve, une ébauche lente à venir sur la toile oubliée, et que l'artiste achève seulement par le souvenir.
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0: une chienne inquiète
1: nous regardait d'un œil fâché. Et bien le moment
0: de reprendre squelette,
1: le morceau qu'elle avait lâché. Et pourtant vous serez
0: semblable à cette ordure,
1: à cette horrible infection, étoile de mes yeux,
0: soleil de ma nature,
1: vous mon ange et ma passion.
0: Oui, telle vous serez, ô la reine des grâces,
1: après les derniers sacrements,
0: quand vous irez sous l'herbe et les floraisons grasses,
1: moi sur parmi les ossements.
0: Alors ô ma beauté, dites à la vermine
1: qui vous mangera de baisers,
0: que j'ai gardé la forme et l'essence divine
1: de mes amours décomposés.
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Bonjour à toutes et à tous, bienvenue sur Radio U, votre Radio Campus à Brest sur le 101.1. 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Voilà, c'est Phil Micro et aux platines de Radio U, très heureux de vous retrouver pour une nouvelle saison de Funky Time, saison 2026-2027. Après cette longue période estivale, je me retrouve tous les vendredis après-midi pour l'émission Funky Time. C'est du son 100% vinyle, 100% funky, en alternance avec l'émission Soul for You, émission basée sur le MP3, où je vous passerai les séquences modernes soul, voilà des petites choses que j'ai envie de vous faire découvrir en MP3. Également l'émission Deja à Z de ma sélection jazz que vous retrouvez tous les premiers samedis du mois sur Radio U, le samedi après-midi entre 14 et 15h. Alors pour cette première séquence, la reprise de Funky Time cet après-midi, je vous propose ma sélection. Toutes les petites choses que j'ai rentrées dans les bacs cet été. Voilà des choses jamais écoutées encore dans Funky Time. Comme ce premier titre de Booker T en 1981 sur le label A&M Records s'appelait Don't Stop Your Love. Voilà Booker T qui fait plutôt le blues dans le jazz avec son groupe The MGS. Là c'était comme bien Dance Floor en 1980. Booker T. Allez, on repartit donc pour du bon son, soul funk sur Radio U, du groove, du move encore cet après-midi. Allez, restez bien calés. On est parti, séquence maxi 45. Des petites nouveautés sur Radio U.

Funky, funky, funky time sur Radio U. C'est du move, c'est du groove. Alors, on a fait une petite séquence de Maxi 45. Tout d'abord, c'était le groupe Frisky, Burn Me Up en 79. Toujours en 79, suivez The Winners, Get Up and Do It. Et là, c'est Wind Me Up en 1980, le groupe RG Est, Latest Arrival.

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Et voilà, vous écoutez Radio U Funky Time le vendredi après-midi. Un maximum de groove sur le son à point. Alors cette séquence maxi, on l'a démarré avec les Barcase en 79, ça s'appelait Get Up and Do It. Ensuite c'était GR Funk and the Love Machine, ça s'appelait Feel Good en 1980, avec une voix très proche de Mr. James Brown. Et là c'est le groupe Flex sur Salsoul Records en 1980, ça s'appelle Take It to the Max.

séquence de trois titres. Trois maxi, tout d'abord c'était Al Johnson, il s'appelait Saved by the Bell en 1980. C'était composé par Rodney Brown et Willie Lester. Ensuite c'était le Love Sensation de Loretta Holloway en 1980 et c'était, ça sera repris plus tard dans les années 90-2000. Ride on Time pour le groupe Black Box il me semble. Et pour terminer, c'était Beverly Johnson avec le titre Can You Feel It, également en 1979. Allez, restez bien calés sur le 101.1. Une petite séquence Funky French. Rien que pour vous, ce 101.1.

Mais voilà pour la French Touch, Funky French Touch. Voilà, du bon son des années 80. On a démarré d'ailleurs avec deux titres de l'année 80. Tout d'abord, c'était le groupe Ménage à 3, ça s'appelle Big Street. Ensuite, suivez le groupe de Monsieur Sidney, Black, White and Co. Donc toujours en 1980, ça s'appelait Get Funk. Et là, c'est l'excellent Christopher Moore, Love Me Tonight en 1982.

Et ben voilà, on arrive au bout de cette édition de Funky Time. Avec plein de petites nouveautés entrées dans les bacs cet été, notamment pas mal de maxi. Alors les trois derniers titres, tout d'abord c'était The GBs, voilà les musiciens de James Brown. D'ailleurs c'était un titre composé par et produit par James Brown, ça s'appelait Rock Groove Machine. C'est le James Brown, Maceo Parker, Fred Wesley notamment. Ensuite sur Total Experience, c'est Penny Ford, titre Change Your Waking Ways. Et là on termine avec Mr. Alvin Fields, production composition de Michael Zeger. Lucky Number 7. Voilà, c'était Phil au micro et au platine pour l'émission Funky Time. Comme d'habitude, la playlist et le podcast seront à retrouver sur le site de radio-u.org dans la rubrique podcast. Très bonne soirée à toutes et à tous à l'écoute de la programmation de Radio U. Et je vous dis à très bientôt pour de nouvelles vibrations funky. Salut!

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0: 4. 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

dire, c'est quoi l'album qui t'a le plus marqué? 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
14: Hola, bonsoir.
15: Hola, hola. Comment est-ce-t'as?
14: Estas muy bien, muy bien.
15: Oh putain, je suis en train de tout démonter. Ah là, là, on est bien.
14: Ah, t'as un bon vieux micro qui a beaucoup servi.
15: Ah, laisse tomber. Hein.
14: Mais c'est peut-être le meilleur.
15: Ouais. Qualité. Bah, en qualité, ouais.
14: Oh oui, peut-être. Bienvenue dans Hip Hop Loves You.
15: Yes.
14: Épisode numéro 803.
15: Yes.
14: Et dernier épisode de l'été, des hors-saisons.
15: Hors-saison, hein.
14: Et ouais, avant la reprise de la 17e saison la semaine prochaine.
15: Aïe, aïe, aïe.
14: Et ouais, toujours en direct sur Radioactive, sur Transistor, sur Radio Boa et sur Radio U.
15: Ouais.
14: Et un petit big up aussi à notre partenaire chronorap.fr.
15: Ouais, carrément.
14: Qui lui aussi sort de vacances.
15: Ah ouais?
14: Il va nous republier du rap sur chronorap.
15: Ah, c'est cool.
14: Ouais, ouais, ouais.
15: C'est cool, c'est cool.
14: Je sais pas si t'as vu les stories qu'il met.
15: Non, j'ai pas trop suivi là. Je suis un peu en mode déconnexion totale.
14: Ah bah, il est en total décalage total.
15: Ah ouais?
14: Ah ouais, ouais. Mais bon. Il aura de prendre des vacances, hein, comme tout le monde.
15: Bah, il faut, hein.
14: Bah, des fois, il faut, ouais.
15: Il faut, il faut.
14: Hein. Ouais, ouais. La petite instru du soir, c'est une instru de Kasi Leva.
15: Ouais.
14: Un beatmaker du label Fat Cat Beats.
15: Yes.
14: C'est exactement la même instru que la semaine dernière. Je me suis pas fait chier. J'avais pas envie. Puis je l'aimais bien, celle-là.
15: Bah, quand on aime.
14: Bah, oui. On ne compte pas.
15: Dire, mais carrément.
14: Et ouais. Le petit programme du soir. Vous avez remarqué, on est deux, donc ce sera de la nouveauté ce soir.
15: C'est ça.
14: Intégralement.
15: Je te laisse combler pour le début, je suis un peu à bord. Je suis en train d'écrire mes devoirs.
14: Ah oui.

0: Nous on va faire un tour de France en deux parties.
1: Yes.
0: Premier son, direction 7 avec Monsieur Demi Portion.
1: Ouais.
0: Qui revient avec un album commun avec Messa.
1: Faux.
0: Et ouais, premier extrait est très très bon. Ensuite, on ira du côté de Bordeaux, mais aussi de Bayonne avec Fater et Bouzid.
1: Okay.
0: Qui sortent un deuxième projet commun. On ira vers Paris avec Istri, qui nous sort un petit son, qui sort pas mal de sons d'ailleurs en ce moment. Ensuite, direction Niort avec Cisaille.
1: Ouais.
0: Après, direction Saint-Brieuc avec Balou.
1: Ok, ouais, cool.
0: Ouais, Balou qui a sorti un petit son cette semaine. On lui passe un gros big up d'ailleurs.
1: Ouais, carrément. Big up à toi.
0: Et ouais, qui a tout déchiré pendant le freestyle de la 800e. On aura pas mal de découvertes ce soir,
1: ouais.
0: Je précise. Première découverte de la soirée, il nous vient de Vitry. Il s'appelle Tact. Et il a sorti un projet qui s'appelle Hip Hop Addict.
1: Yes.
0: C'est un rappeur, mais c'est aussi un graffeur.
1: Ok.
0: Et
1: cool.
0: Je vois que beaucoup de gens dans le street art et dans le graph briochin le suivent. Donc peut-être que.
1: Il est déjà passé par chez nous.
0: Je pense, ouais.
1: C'est quoi son blaze?
0: Tact. T-A-K-T.
1: Comme ça, non.
0: Non.
1: Je vais chercher dans mes archives.
0: Après, il a peut-être un autre blaze de.
1: Ah,
0: graph,
1: c'est hein. Possible. Ouais, c'est ouais. Possible, ouais.
0: Autre découverte, c'est un duo qui nous vient de Suisse, Static et l'Albatros.
1: Ouais.
0: Ils ont sorti un album qui s'appelle 92, qui est produit par Six Lab Records.
1: Yes.
0: Encore une autre découverte, qui nous vient de Toulouse. Il s'appelle Victor B.
1: Ouais.
0: Pour le prochain son, c'est pas une découverte, c'est Datrikaz, beatmaker parisien, avec Caïman l'Animal.
1: Ouais.
0: Rappeur parisien, et c'est un extrait du projet Cahier Dream volume 1 de Datrikaz qui est sorti vendredi. Et franchement, pour choisir un son,
1: ouais, c'est chaud,
0: c'est compliqué.
1: Aïe.
0: Ouais. On aura en deuxième partie de news le retour de Monsieur Swiftgad,
1: ouais.
0: Bon, qui n'est jamais vraiment parti.
1: Non.
0: Mais en solo, bon, il fait beaucoup de featuring, c'est vrai. On ira aussi du côté de Lyon avec Solo Mando et le beatmaker Nars Bax. Un extrait de leur nouveau projet qui s'appelle Promesse d'une âme.
1: Ouais.
0: Alors, c'était une trilogie de base de projets. Je crois que sur ce projet, vous avez les trois rassemblés en un projet avec des inédits.
1: Okay.
0: On ira du côté de Liège en Belgique avec le nouveau son de Absolem. On aura encore une autre découverte qui s'appelle PLM et nous vient de Marseille.
1: Yes.
0: On ira du côté de Nantes avec FKE, avec le rappeur BBB,
1: ouais.
0: BBB, je ne sais pas. Peut-être, peut-être. Fin de news assez second degré par contre. Hein.
1: Ouais.
0: On ira aussi du côté de Brignoles dans le Var avec Yagiza. Yagiza qu'on avait déjà diffusé il y a un peu plus d'un an.
1: Okay.
0: On aura encore une découverte.
1: Dis donc.
0: Mais il y en a à foison ce soir. Il s'appelle Kafka, il nous vient de Angers.
1: Okay.
0: Et on finira sur un petit son rap mélangé reggae avec une petite instru reggae bien cool.
1: Ouais.
0: Ça pourrait être le hit de l'été.
1: D'accord.
0: En tout cas chez nous.
1: Okay.
0: Il s'appelle Thomasy, nous vient de Paris. Et pareil, on l'avait déjà diffusé il y a quelques temps.
1: Yes.
0: Il y a un peu plus d'un an même.
1: Bah, c'est cool.
0: Ouais, ouais, ouais. Un bon 45 minutes de news pour ce soir.
1: Ah bah carrément, c'est cool, cool, cool.
0: Ouais.
1: Yes. C'est bon?
0: Ouais.
1: Je viens de finir mes doigts.
0: Eh, t'as vu ça?
1: Tout juste ou pile.
0: J'ai speedé à la fin parce que je sentais que t'étais sur la fin aussi. Je voulais pas qu'on.
1: Ouais, non, ça marche. Pas de problème. Oh putain, il m'énerve le micro, il bouge dans tous les sens, sa mère.
0: Ah. Bah prends l'autre de l'autre côté si tu veux.
1: Ouais, ouais, non, ça le fera pour le moment.
0: Ouais.
1: Bah écoute, on va.
0: Bon, on va peut-être se mettre un.
1: Ouais, direct. Hein.
0: Un générique?
1: Moi, bon, ouais, direct. Hein.
0: Quand même. On va voir s'il marche encore.
1: Tiens. Est-ce qu'on entend les Schmitt?
0: Ah oui!
1: C'est bon.
0: C'est good.
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0: Ah, j'ai fait un peu mon feignant là, j'ai pas trop digué là cet été. Hein.
1: Non.
0: Non, non, non, je vous ai ramené des news de les deux derniers mois quoi.
1: Ah merde, eh, putain, on a vendu du rêve la semaine dernière. On a dit que t'étais parti en voyage, t'avais fait 12 pays, que t'avais ramené un flopé de son.
0: Ah, il y a à peu près 12 pays, ouais.
1: Ouais.
0: Ah, pas loin, ouais.
1: Bon, après, tu les as ramenés, mais t'as pas eu le temps de tout écouter.
0: Ah, ouais, ouais. On va continuer de diguer un peu. Hein.
1: Bah oui.
0: On commencera du côté de la Pologne avec Kane et le morceau Arizona. Après, on aura Cali pour l'Allemagne avec le morceau Girls Girls. Ensuite, on partira du côté de la Nouvelle-Zélande avec Mass Bulk en feat avec Devana. Et le morceau, c'est Show Up, Show Out. Après, on ira du côté du Japon avec Young Goat et le morceau Can't Stop. Puis on aura Motive, celui j'ai pas le pays.
1: Non.
0: Mais c'est arabique, ça c'est sûr.
1: Ouais.
0: Ouais, ouais, ouais. Avec le morceau Three par Mac. Après on a Through 47 avec le morceau Skills. Lui c'est Amérique du Sud. Alors je sais jamais si c'est Venezuela ou Colombie. Mais de mémoire, il me semble que c'est le protégé de Birel.
1: Ah oui.
0: Ouais. Donc ouais ouais.
1: Mais j'ai beaucoup de monde ce gars-là.
0: Ouais ouais ouais. Mais ouais non, c'est son protégé ouais. Mais c'est peut-être Mexique. Non, je sais, non non, c'est vraiment Amérique du Sud, c'est pas central. Après on continuera avec Uzi du côté de la Turquie avec Panic Attack. C'est le troisième extrait de son nouvel album que je diffuse, je crois.
1: Ouais.
0: Ouais ouais ouais. Bien cool l'album. Après il y a des morceaux qui sont un peu plus nouvelle génération, mais en vrai non, il y en a. Il y a à manger pour tout le monde.
1: Ouais, ouais c'est bien ouais, ça, ouais. En général, ce genre.
0: Ouais, non, c'est cool, ouais. Ouais, ouais, t'as des morceaux, tu vois, où t'as des gros couplets, mais tu sais, le refrain un peu chantonné vocodeur, quoi.
1: Ouais.
0: Donc ça fait un peu plus nouvelle génération. T'as pas de morceaux entiers en vocodeur, mais ouais, c'est la seule touche qui va un peu ramener.
1: Ouais, bon, ouais.
0: Ça chantonne un peu, quoi, mais en vrai, c'est cool. Après, on a Jay Mills avec le morceau Hitman to, Die 2. Et on finira avec. C'est une semi-découverte pour moi, ça fait un moment que je la suis. C'est Lanelle Grant, c'est une américaine.
1: Ouais, alors par contre, moi j'ai arrêté ta première session après Jay Mills.
0: Non !
1: Bah si.
0: Ah bah écoute.
1: Mais c'est ce que tu m'avais dit de faire.
0: Ah ouais ?
1: Bah je crois, moi que je sois.
0: D'accord, bah ouais, c'est possible. Hein. Eh bah écoute, ce sera pour après.
1: Bah on va terminer par une voix féminine pour recommencer sur une autre voix féminine. C'est ça ?
0: Jay Mills ? Non.
1: Non, c'est. Non.
0: Non, c'est un rappeur.
1: C'est un rappeur, bon bah.
0: Ouais, j'ai... bah ouais, le morceau est assez. assez incisif.
1: Ouais.
0: Ouais, ouais, ouais. Eh bah ouais, non, ça doit être pour ça en fait que j'ai fini par lui.
1: Peut-être.
0: Ouais, j'ai dormi depuis, hein.
1: Ah oui, oui. Bah, moi aussi. Je te confirme.
0: Mais ouais, ouais, ouais, non, j'ai dû faire ça.
1: Ouais.
0: Finir par lui pour que ce soit bien incisif et reprendre avec Lanelle Grant.
1: Ouais.
0: Qui a un cypher de plusieurs rappeuses.
1: Mm-hmm.
0: C'est bien cool.
1: Ouais.
0: Bah écoute, on en parlera tout à l'heure.
1: Bah carrément.
0: Allez go.
1: On est reparti.
0: Yes.
1: Dans Hip Hop Loves You.
0: Sur Radioactive.
1: Sur Transistor.
0: Radio Bois.
1: Et Radio U.
0: Oh.
1: Allez, go.
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0: partner.
1: Yeah.
2: Et hey, tu m'as pas ouvert mon micro.
1: Bah t'es ouvert?
2: Non, je suis pas ouvert.
1: Bah si, je t'entends.
2: Ah ouais? Putain, je m'entends pas.
1: Ouais, c'est que t'as pas le bon casque alors.
2: Ah si, c'est bon, là je m'entends. Et t'avais raison du coup, j'ai déjà diffusé le 24 juillet.
1: Ah ouais?
2: Ouais.
3: Oh, c'est une petite piqûre de rappel.
1: Oh, bah oui.
2: On l'aurait pas dit, personne l'aurait su.
1: On l'aurait pas su. T'aurais pas dû le dire.
2: T'étais au courant? Non, bah voilà.
4: Ah
2: voilà, t'étais pas au courant.
1: T'étais au courant?
3: Bah non, j'étais pas au courant avant qu'il me le dise.
2: Ah voilà, bah c'est bon. Bah on l'a pas diffusé en fait.
1: Ah bah non, il y a 3 personnes au courant.
3: Exclusivité.
1: Plus voilà. Les 12 auditeurs.
0: Oh, quelle bonté.
2: Ah la beauté, monseigneur. Bah ouais. Bon allez, on repart sur une deuxième session du coup.
1: Bah allons-y.
2: Allez. Avec Lanel Grant et le morceau Rap Like a Girl. C'est un cypher, il y a 4 ou 5 rappeuses de mémoire. Après, on ira sur le dernier Cypress Hill, Estamos Listos. Puis on aura Rent en feat avec Cheese LB et le morceau c'est Madhouse. Ensuite on aura le dernier Kane avec le morceau Narcissisme. Puis on aura le dernier Norman San. Voilà, c'est une petite doublette qui marche fort. Hein. Kane, Norman San.
1: Ah oui.
2: Ça fait mal. Avec le morceau Lyrical Baptiste.
1: Je crois que Marc en a mis aussi la semaine dernière.
2: Ah, c'est possible.
1: Ouais.
2: Ouais, c'est possible.
1: Ouais, il marche sur tes plates-bandes, j'ai l'impression.
2: Bah ouais, il kiffe Norman San. Après, on aura avec un rappeur à devenir, hein, Rakim. Pas très connu, ce mec. Le morceau, c'est A Different Kind. Et on finira avec un morceau. C'est pas une nouveauté, mais le clip vient de sortir.
1: Ah
2: donc
1: oui,
2: du coup, ça redevient une nouveauté.
1: Ça compte. clip compte.
2: Le clip compte chez nous. C'est le trio, cet album coup de cœur pour moi cette année, c'est Exhibit Be Real et Demrick. Et c'est le morceau éponyme, c'est Call the Cops. Pour moi, c'est The Banger, ce morceau.
1: Ouais.
2: Ah ouais, je l'ai réécouté. Bon, en vrai, il frappe. En plus, là, cette année, je refais la musique là au tournoi de hockey, mon gars. Allez, laisse tomber, je vais le saquer dans la... Boum. Plein boum, putain, à balle, tu vois, bam. Allez, bagarrez-vous, bande de nuls. On veut du sang et de la bagarre.
1: Yes, bah on va envoyer le son et puis bah, la bagarre aussi.
2: Ah bah ouais, hein.
1: Bah ouais.
2: On va voir des chicots voler. Donc.
1: Ah oui, mais attention, ouais. Ça rigole plus là.
2: Bah non, ça va remplir le dentier de mamie. Tu
1: vois. Ouais. Oh la pauvre vieille.
2: Oh là là. Si vous pouvez taper des molaires, il lui en manque 2, s'il vous plaît.
1: Ouais. aïe.
2: Allez.
1: Allez, on est reparti.
2: Yes.
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2: Sur Radioactive.
1: Sur Radio Boa.
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1: Et Transistor.
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0: Tu vois, on finit la session, on commence la session avec un bruit de sirène, on finit la session avec un bruit de sirène de flic.
1: On s'est régalé.
0: Ah, la beauté du Seigneur, moi, ah, je te le dis, mon chef. Là.
2: Carrément.
0: On a fini avec Exhibit, B-Rail et Demrick. Et le morceau, c'est Call the Cops.
2: Yes.
0: Disponible de l'album. Allez checker l'album, putain. J'ai dû passer 5 extraits, je crois. Des chiens.
2: Ah, ouais, franchement, là, le morceau, il est.
0: Bah, il est lourd.
2: Ah ouais, carrément.
0: C'est un banger,
2: on peut
0: pas dire. Hein.
2: Ouais.
0: Futur classique.
2: Oh oui, je pense.
0: Dans 2 ans, il me faut. Ça, c'est un classique.
3: Oh oui. Futur classique. Oh, alerte. Ouais.
2: Non, c'est pas ça que je voulais.
0: Alerte au gogol, je t'emmerde. Ouais. Ah là là. Ah. Charlie, ça

0: et Messa. Le titre s'appelle Lunatique. L'album s'appelle On s'en souvient. Il sera disponible le 25 septembre. Ensuite, direction Bordeaux et Bayonne, Fater et Bouzid. Le morceau s'appelle Coup de Maître et c'est extrait du projet Demain ne meurt jamais, volume 2, qui est dispo depuis quelques jours en streaming. Après, on ira vers Paris avec Istrie et le titre Marche ou Crève. Ensuite, on ira sur Niort avec Cisaille et le morceau Molière. Yes. C'est sur une prod de Osama. Après, on enchaînera, on viendra chez nous, à Saint-Brieuc,
1: ouais,
0: avec Balou. Le morceau, ça part en couille 1.0. Mmh. Donc, on attend le 1.1 et le 2.0.
1: Ah ouais, hein.
0: Et le 3.0. Ensuite, direction Vitry, avec la première découverte de la soirée, il s'appelle Tact. Le morceau s'appelle Dégénérescence et c'est extrait du projet Hip Hop Addict. Je précise aussi, Tact est un graffeur.
1: Ouais.
0: Ensuite, direction la Suisse, avec une double découverte. Les MC s'appellent Static et L'Albatros. Le titre s'appelle Free Jazz, extrait de l'album 92, produit par Six Lab Records.
1: Yes.
0: On enchaînera avec une autre découverte. Victor B et le morceau Ça Rap sur une prod de Démo Tapez. Bon, sûrement pas comme ça qu'on prononce le blaze, mais c'est comme ça qu'il s'écrit. Mmh. Il nous vient de Toulouse. Et on terminera cette première partie avec Datrikaz et Caïman l'Animal, qui nous viennent tous les deux de Paris, et le titre qui s'appelle Découpe-les, sur le projet Cahier de Rime volume 1, qui est dispo depuis vendredi et qui est disponible en streaming, en CD et aussi en vinyle. N'hésitez pas.
1: Ouais.
0: Donc car voilà.
1: C'est cool.
0: Et ben on est reparti.
1: Yes.
0: Dans Hip Hop Loves You.
1: Sur Radioactive.
0: Sur Radio U.
1: Radio Bois.
0: Et Transistor.
1: Oh.
0: Oh là là là là. Allez, écoute ça.
1: Yeah.

Au plus profond de moi, une étincelle s'est allumée. Elle a transformé les cendres de mes doutes en un feu, un brasier ardent de vérité. Chaque défi, chaque non-dit, chaque chute m'a enseigné à me relever avec plus de force, à courir plus vite, à sauter plus haut, à hurler plus fort, à dévorer le monde chaque instant. Cette énergie, non, elle ne vient pas de l'extérieur. Elle est née de mes luttes, ma volonté de faire. Elle pousse à aller de l'avant, à briser les chaînes de l'ordinaire pour atteindre l'extraordinaire.

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0: Datrikaz et Caïman l'animal.
1: Yeah, c'est cool ça. Hein.
0: Ouais, très bon. Le son s'appelle Découplet. Et bah, il les a découpés.
1: Bah, ouais, carrément.
0: C'est sûr. C'est extrait du projet Cahier Dream Volume 1 qui est disponible depuis vendredi en streaming, en CD et aussi en édition vinyle. Et ben, on va passer à la deuxième partie, tranquillement.
1: Tu veux que je parle de l'événement avant ou quoi?
0: L'événement, vas-y.
1: Bon, allez. Ce week-end, moi, je suis invité. Je vais du côté de Poitiers, tu vois.
0: Poitiers,
1: bah, ouais. Poitou. Bah ouais, il y a Urban Corner Volume 2 avec des petits rappeurs sympas.
0: Ah oui?
1: Notamment une rappeuse, Zao. Mm-hmm. Après, on a les...
0: Zao?
1: Ouais.
0: Oh, c'est une chanteuse.
1: Ouais, c'est une chanteuse, ouais, ça on va dire, c'est R&B pop.
0: Ouais.
1: Après, il y a les Neg Marron, il y a Pete Bacardi, Don Choa, Newty, Arsenic. Malheureusement, maintenant, il n'y en a plus qu'un. Ouais. Et Bustaflex, et tout ça est chapeauté par MC Driver, Eclipse et Cut Killer.
0: Oh, oh.
1: Ouais, ouais. Donc ça va être cool, ça.
0: Ah bah oui.
1: Ouais, ouais. C'est samedi soir. Je crois qu'il reste des places pour ceux qui veulent.
0: Ah bah.
1: Ouais, ouais.
0: Pas hésiter.
1: Carrément.
0: Et moi, j'avais prévu de vous parler d'un événement.
1: Ouais.
0: Je me suis rendu compte qu'il était passé.
1: Ah oui, c'était samedi, ouais.
0: Ouais. Bon. Enfin, big up à ceux qui ont été voir Bustaflex à Apéros Guirec.
1: Ouais, même. Carrément.
0: Ouais, ouais. Mais c'est un peu dommage. Mmh. Je vais pas regarder la date. Partie remise.
1: Ben oui.
0: Bon, oui. Eh ben, on va enchaîner avec la deuxième partie des news. Tranquillement. Ah bon. On va repartir avec Monsieur Swiftgad.
1: Ouais.
0: Le morceau s'appelle Comme Freud. C'est sur une prod de Sarbacane. Ensuite, on partira vers Lyon avec Solo Mando et Nars Bax. Le morceau, c'est Promesse d'une âme. C'est le titre éponyme de son projet qui est disponible en streaming depuis quelques jours. Là, c'est tout frais.
1: Yes.
0: Ensuite, on va se diriger vers la Belgique,
1: ouais,
0: du côté de Liège. Alors, Absolem, il est originaire de Liège, mais il vit sur Bruxelles maintenant.
1: Yes.
0: Mais bon, il est né à Liège quand même. Il est né dans les bouchons, on va dire.
1: Mmh.
0: Oh, la blague de merde. Le morceau s'appelle L'instru à la fin du son. C'est sur une prod de D.I. Ensuite, direction Marseille avec une découverte. Il s'appelle PLM. Le morceau s'appelle Amour et Pesetas.
1: Yes.
0: Ensuite, direction Nantes avec FKE et BBB. Ou BBB.
1: BBB.
0: BBB. Le morceau s'appelle Hard to Kill. Ensuite, on va aller dans le sud de la France, du côté de Brignoles, dans le Var. Et avec Yagiza et le morceau Fantomatique sur une prod de Vince. Et on va terminer par une autre découverte, Kafka et le morceau Lufthansa. C'est sur une prod de 3010 et c'est un rappeur de Angers.
1: Yes.
0: Que j'ai découvert hier et qui est très très cool.
1: Ah bah c'est cool.
0: Voilà. Pour la deuxième partie des news.
1: Yep.
0: Dans Hip Hop Loves You
1: sur Radio Active.
0: Radio U.
1: Radio Bova.
0: Transistor.
1: Mm-hmm.
0: Camoulox.
1: Oh.
0: On les a tous. Allez, c'est parti.
1: Yes.

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1: Hey, on est de retour.
2: Ouais.
1: C'est pas encore fini.
2: Non, il reste 10 minutes.
1: L'instru, s'il vous plaît. C'était Kafka, des nombreuses découvertes de la soirée. Rappeur de Angers et le morceau s'appelle Lufthansa. N'hésitez pas à aller suivre. Et on arrive dans les 10 dernières minutes de l'émission déjà. Et on va se passer un son qui n'était pas programmé. On est comme ça.
2: Ah bah, écoute, quand même le temps, hein.
1: On l'a pas annoncé, on va se le penser.
2: Sinon on peut allumer la webcam, je sais pas, on fait des mimes.
1: Ouais.
2: Je vais deviner.
1: Ça se trouve, elle est même pas branchée cette...
2: Ouais, non, je sais pas. En fait, on a une caméra qui est apparue là.
1: Ouais, c'est nouveau.
2: Du coup, on n'ose plus trop toucher au mobilier, on sait pas trop ce qui se passe ici.
1: Non, ouais.
2: On va avoir une croix là derrière arriver, tu sais, avec des menottes et tout, on va faire voilà, ce qu'on peut dire là.
1: Ça se trouve, elle sert le mercredi soir cette caméra.
3: Il va se passer des choses pas très catholiques.
2: Le stud il se transforme en donjon, mon gars.
1: Là. Avec la maîtresse de cérémonie.
3: Cure moustache.
1: Oh la vache. Oh les boules. Kafka, on était dans le second degré, on va rester dans le second degré jusqu'au bout.
2: Ah bah vous n'y êtes plein là. Hein.
1: On va se faire le nouveau titre de Stick CMF, qui s'appelle Les Griffes de l'Ennui.
2: Okay.
1: C'est sur une prod de Suède et c'est extrait de l'album Xenoglossy qui arrivera prochainement. Premier extrait s'appelait Morpion, il est sorti au mois de juin. Okay. Là, c'est le deuxième et maintenant on attend l'album. Quoi.
2: Et qu'est-ce que la Xenoglossy ?
1: Très bonne question. On a 3 minutes pour le savoir.
2: Dis-moi, Jamy.
1: Ouais, on va essayer de trouver. Allez, on est reparti. On se retrouve dans 3 minutes.
2: Allez, go.

0: Fantastique, CMF. Yes. C'est tout frais, c'est sorti aujourd'hui.
1: Ouais, c'est cool.
0: Vous pouvez pas vous faire plus frais, à moins qu'il y ait quelqu'un qui sorte un son maintenant.
1: Ouais.
0: Là, ouais. Je dis pas, mais on a, de toute façon, on n'aura pas le temps de le diffuser parce que c'est la fin déjà.
2: L'album, il est sorti ou pas?
0: Ouais. Non, pas encore.
2: Pas encore.
0: Xénophobie. Xénoglossy.
1: Xénoglossy, ouais. Ouais.
2: D'ailleurs, on en a déjà parlé, hein.
0: Oui. Quand on avait diffusé le premier extrait.
1: Carrément, mais ouais.
0: Morpion.
1: Donc, pour ceux qui n'avaient pas écouté, vous allez écouter l'émission du mois de juin.
0: Voilà.
1: Et si t'as pas envie, en fait, c'est la faculté d'écrire ou de parler une langue sans l'avoir jamais apprise.
0: Vous avez compris?
1: T'as compris?
0: Ouais.
1: Si t'as pas compris, tu reviens sur le podcast et t'écoutes. Et
0: ouais,
1: tu
0: remets
1: ça en boucle.
0: Bah oui.
1: Sinon, tu t'en bats les couilles, comme moi, et tu bois une petite bière.
0: Voilà. Et ouais. Et bah, on va devoir se quitter, on va se quitter avec un dernier petit son.
1: Yes. Oh, je vois que t'es en train de mettre du rap là.
0: Ouais, je glisse le rap juste après nous.
1: Le plop de l'herbe.
0: Ouais, et puis un super son de Nivek là qui suit juste après.
1: Ah, c'est cool ça.
0: Ouais. On va se quitter avec un petit son, on est dans le léger là, on finit l'émission en léger, un petit son rap teinté de reggae.
1: Yeah.
0: Le rappeur s'appelle Tomasi, nous vient de Paris et le titre s'appelle Clandestino.
1: Oh.
0: On se quitte avec ça, on se donne rendez-vous la semaine prochaine.
1: Avec plaisir.
0: Allez, big up à vous.
1: Ouais, ciao.
0: Ciao.

0: Ilophone.
1: Ilophone.
2: Ilophone.
3: C'est notre petit moment à nous qu'on aime.
4: C'est la bonne ambiance, c'est le beau temps, c'est les copains et la musique un peu, on va dire aussi.
2: Une fête entre copains, un bon moment de musique. Et...
1: pour une expérience unique.
0: C'est un festival un peu à part parce qu'on est sur une île et ça commence déjà dans le bateau, quoi. Voilà, dès ce matin. Ouais. C'est ça qui est assez sympa.
5: Ilophone.
3: Ilophone forever, bien sûr.
2: Un rendez-vous entre amis.
0: Continuez l'été jusqu'au bout du bout du bout du bout.
6: Moi, c'est le fait d'aller à un festival, de passer du bon temps, c'est du jouer sans. C'est une ville que j'apprécie beaucoup.
3: Bah, Ilophone, bien sûr.
7: Bonjour et bienvenue sur le plateau de la 17e édition du festival Ilophone à Ouessant sur Radio U et Fréquence Mutine. Alors vous avez entendu un petit jingle d'une composition de Yann Tiersen, le local, qui jouera ce soir et qu'on aura aussi en interview et avec des voix des festivaliers sur le bateau hier. Donc on est au deuxième jour du festival. Et les têtes sont un peu plus fatiguées qu'hier, il faut le dire, même si vous avez quand même de bonnes mines encore hein, autour de ce plateau. Donc autour de ce plateau, nous avons Imran de Radio U Quimper. Bonjour Imran.
8: Bonjour Quentin, bonjour tout le monde.
7: Nous avons Élise qui est bénévole sur la future radio de Ouessant et également bénévole au catering du festival. Bonjour Élise. Ouais,
9: bonjour Quentin, bonjour tout le monde.
7: Nous avons Zoé Clips, bien sûr, la spécialiste des chroniques ouessantines.
10: Hein? Oui, bonjour à tous.
7: Brieux, fidèle bénévole de Radio U. Salut Brieux.
11: Salut tout le monde, salut Quentin.
7: Qui nous fera une interview de Mansion Cellar.
11: Tout à fait.
7: Et Raphaël, donc aussi le local, hein, spécialiste de la vidéo, bénévole sur le festival au ramassage le matin des ordures, si j'ai bien compris, c'est ça?
12: Ouais, c'est ça.
7: Comment ça va Raphaël?
12: Bon, bien. Un peu fatigué de cette nuit.
7: Tu t'es couché tard?
12: Je crois 2h.
7: À 2h du matin, oh là là, c'est pas sérieux ça. Donc tu as vu tous les concerts?
12: Ah ouais.
7: Super. Et donc aujourd'hui, on accueillera Philippe Collin, en plus de Yann Tiersen et Mansion Cellar. Alors, est-ce que vous qui êtes autour de la table pour animer ce plateau, il y a quelque chose qui vous a marqué hier soir? Peut-être un concert, une rencontre?
8: Alors moi, je vais parler de Fleuve,
7: oui,
8: qu'on a reçu hier sur ce plateau de Radio U. Et qui a convaincu, je pense, le public d'Ilophone, même s'il était très tard, parce que ça a beaucoup bougé, il y a eu beaucoup de danse, et c'était très très chouette musicalement et en termes d'ambiance.

0: ambiance. Je crois que mes petits doigts vont s'en rappeler, par contre. Il y avait quelques danses bretonnes un petit peu musclées.
1: Oui, parce que c'était ta première ronde de Saint-Vincent, Imran.
0: Exactement, ouais.
1: Mais c'est vrai que c'était pas les spécialistes du Fesnos qui étaient.
0: Non.
1: Mais les spécialistes de la fête, je crois plutôt.
0: Exactement.
1: Un autre coup de cœur d'hier ou.
2: Moi, j'ai bien aimé. J'ai découvert Requin Chagrin. Je connaissais pas du tout. Et bon groupe de rock là à 23h. C'était juste le bon timing. Manquait peut-être un peu de monde devant. C'est dommage parce que vraiment ça valait le coup. C'était peut-être la pause entre Bertrand Belin et Fleuve pour certains, mais c'était vraiment vraiment chouette. Ça envoyait du bon son.
1: Super. Et toi, Raphaël, tu as passé une bonne soirée hier?
3: Bah oui, seul truc, ce matin on a encore retrouvé des cinquantaines et des centaines de mégots.
1: Aïe, aïe, aïe.
3: Laissés tomber par terre, sachant qu'on a mis une trentaine de cendriers.
1: Sur le site du festival, du coup.
3: Sur le site, oui.
1: Donc si des festivaliers nous écoutent, il y a des cendriers pour les mégots. Ça fera moins de travail à Raphaël demain matin et ça sera tout simplement vachement mieux pour tout le monde, en fait.
3: Largement, oui.
1: Zoé Eclipse, toi, une petite anecdote d'hier?
4: Non,
1: rien à dire. Sur cette dernière édition de Ilophone de 3 jours.
4: Ouais, ben on verra ce soir.
1: On verra ce soir.
4: Ouais.
1: Et alors, Élise, comment est l'ambiance en cuisine?
5: Oui, ben justement, je vous ai concocté un petit reportage dans les cuisines, enfin le catering des artistes donc, et des bénévoles. Sur le site du festival, et alors je vais pas trop vous en dire, mais vous verrez que il y a aussi des concerts un peu inattendus dans ces lieux et des petites anecdotes qui sont sucrées, salées, avec des petits piquants et très sympathiques, et qui montrent vraiment la bonne ambiance dans la cuisine.
1: Et ben on va écouter ça tout de suite. C'est parti pour ton reportage.
5: Alors, je me dirige vers les coulisses de la restauration artiste et bénévole. En traduction, c'est le catering. Et je rentre dans la cuisine qui est en effervescence. On est vraiment en effervescence. Alors, chacun a vécu dans la cuisine des choses incroyables. Et je vais déjà interroger Marie-Claude. Marie-Claude, je crois que l'année dernière ou l'année d'avant encore... on a eu une petite surprise dans la cuisine ou dans la restauration.
6: La restauration, c'était San Severino qui nous avait fait un bœuf à la demande de Jacques. Et donc, il nous avait fait un petit bœuf, voilà.
5: Ouais, un tout. Petit bœuf, un petit concert, c'était très chouette. Entre nous, en fait.
6: Entre nous.
5: Ouais. Super. Voyez ce qu'on peut vivre par rapport à la cuisine, dans la restauration. Eh bien, nous avons des petits concerts privés. Après, je passe la parole à notre grand chef cuisinier, Jacques. Voyez, vous entendez dans la cuisine, ça travaille, chaud devant. Jacques, à vous.
7: Oui, donc moi j'ai une petite anecdote. C'était avec Stéphane Etcher. Il est venu, je suis allé le voir pour faire une photo. Et il m'a dit déjeuner en paix. J'ai pas fait le rapprochement tout de suite avec sa chanson. Je suis parti. Il a vu que j'étais pas content. Du coup, il est venu faire la vaisselle avec nous en cuisine. Il voulait nous aider. Il est resté un bon moment avec nous. On a bien rigolé.
5: Bon, vous voyez, des fois des quiproquos, eh bien, ça amène toujours à de la rigolade. Ici, on rigole, on s'amuse. Et Marité, tu travailles aussi dans la cuisine en tant que bénévole. Et je t'écoute.
8: Nous, c'était au début qu'on avait commencé, c'est un guitariste, mais par contre, j'ai oublié le nom. Il nous demande du vinaigre pour sa guitare. Je lui demande ben, pourquoi faire. Il me dit ben, pour bien nettoyer la guitare et pour qu'elle soit bien accordée. Et du coup, je lui dis ben, vous pouvez pas nous faire un petit air sympa? Et ben si. Et du coup, il nous a joué un petit air de guitare, comme ça, on a eu le droit à la musique. C'est sympa, ouais.
5: Et voyez, chers auditeurs, auditrices, encore un petit concert qui est parti en fait d'une demande de vinaigre. Du vinaigre pour remettre sur les cordes, je pense. Alors, est-ce que quelqu'un aurait quelque chose à vivre, à raconter? En tout cas, Bernard, je suis sûre que Bernard, pourquoi tu as choisi d'être bénévole dans les cuisines?
9: D'abord par rapport à l'ambiance qu'il y a entre nous, quoi. Puis bon, il n'y a pas de problème, il n'y a pas de... Et préparer les plats, c'est nickel pour les gens qui sont là. Je trouve que c'est bien.
5: Tout le monde est content, hein, je pense. C'est toujours cette ambiance. Là, ça chauffe. Là, on travaille en ce moment. On prépare le déjeuner du samedi midi. Voilà. Donc, il y a toujours des surprises. Les gens peuvent demander de manger un peu avant, de faire un brunch. Et voilà. Là, Jacques ouvre le four. Et qu'est-ce qu'il y a aujourd'hui au menu, Jacques?
7: Du filet mignon avec des petits légumes. Filet mignon.
5: Filet mignon. Et je crois...
7: Sauce moutarde
5: faite par Martial. Martial qui se cache derrière. Qu'est-ce que vous nous avez fait, Martial, aujourd'hui?
10: Qu'est-ce que j'ai fait aujourd'hui?
7: De la sauce moutarde.
5: Et je l'ai goûté, je peux vous dire que ça, c'est une sauce pour le filet mignon. Eh bien, voilà, c'était l'ambiance cuisine et notre petit vécu de cette année, des années précédentes. Merci de nous avoir écoutés. À bientôt.
1: Eh bien, merci beaucoup, Élise, pour ce reportage. C'était bon, le filet mignon?
5: Ah oui, c'était vraiment une tuerie. Et comme tous les jours, je crois qu'il y a toujours quelque chose de chouette. On a quand même des cuisiniers qui, par ailleurs, aussi étaient des cuisiniers de grande restauration ou de... Voilà, qui en fait dirigeaient le service de cuisine par ailleurs. Ouais.
1: Alors, il y a Manchon Cellar qui nous a rejoint sur le plateau. Est-ce que vous avez pu goûter ce filet mignon aussi?
11: On s'est régalé.
12: Un délice, cette sauce moutarde.
11: Une sauce moutarde au
1: excellent.
11: Poil.
1: Excellent. Eh bien, je vous laisse avec Brieux.
2: Ouais, salut les gars. Donc, on a Luca. Coucou. On a Luca et Malo du groupe de Manchon Cellar. Un groupe de rock. Alors, c'est assez rare, qui vient de Douarnenez. Alors,
12: ça arrive pas souvent.
2: Ça arrive pas souvent. On a une. Un gisement de groupe de rock vers là-bas. Comment ça s'explique, ça? Qu'est-ce qui explique un peu cette richesse culturelle et musicale vers Douarn?
12: Des studios de répétition sous l'école de musique de Douarnenez et des infrastructures, je pense, qui font que des jeunes âmes se trouvent à composer et créer des morceaux, et finalement en fait se donnent l'envie en se produisant en concert, et voilà, ça crée un vivier.
2: Ouais, dans le sous-sol, c'est ça, d'où le nom. Alors on y arrive, c'est
12: très exactement, ça transitionne magnifiquement bien, en direct.
2: Ouais, donc effectivement, Mansion Cellar, qui veut dire le sous-sol du manoir, donc
12: ouais.
2: c'est vraiment parfait. Donc Mansion Cellar, groupe de rock avec des inspirations assez diverses, avec... On n'est pas sur un groupe de rock classique basse, guitare, batterie. Vous avez aussi d'autres instruments. Quel type d'instru vous proposez en plus?
11: On trouve aussi du saxophone, du saz, qui est un instrument traditionnel turc. Plusieurs saz même, en l'occurrence. On s'est aventuré un petit peu dans des aventures un peu plus électroniques aussi sur le premier album qui est sorti en février, avec des synthés et des boucles de son d'arpégiateurs. Donc on aime bien, ouais, se mettre en danger et puis explorer des univers variés. C'est-à-dire qu'on écoute plus forcément la même chose que ce qu'on écoutait au tout début du groupe, et en fait on va piocher dans pas mal d'inspi différentes, et d'où le fait que aussi les instruments évoluent au fur et à mesure du groupe. Tout ça c'était pas là au début, ça arrive petit à petit, et qui sait ce qu'il y aura
12: la
11: prochaine fois.
2: Des inspirations un peu Proche-Orient, Asie, nord-américaine, avec un peu de cuivre, avec le sax, ça donne un rendu quand même assez chouette et assez intéressant.
12: Merci.
2: Il y a eu, donc vous êtes un groupe qui s'est mis en place en 2020 pendant le Covid, de ce que j'ai cru voir, et que après c'est plus vers 2022 que vous êtes un peu structuré.
12: Bah, l'idée a germé pendant des périodes de confinement où c'était pas forcément pratique et utile, enfin c'était difficile de se rassembler, et en fait elle a germé à ce moment-là. Je pense qu'elle a germé dans la tête de beaucoup de gens aussi, et ça s'est monté progressivement, voilà, histoire de structurer des idées, et c'est en 2022 qu'on a commencé à être les cinq qui sont actuellement sur scène et de faire nos premiers concerts, tout simplement.
2: Et donc Douarn et Rennes aussi,
12: ouais, c'est ça.
2: Vous avez retourné un peu autour de ces centres. Et en 2024, vous avez fait les trans à Rennes.
12: Ouais,
2: tout à fait. Est-ce que vous avez senti un effet du fait d'être passé par les trans en termes de reconnaissance publique pour les tournées, choses comme ça?
11: Bah, la reconnaissance, il y a beaucoup de gens qui connaissent le nom du festival, et c'est vrai que ben, dire j'ai joué sur tel festival et tout ça, ça parle pas forcément tout le temps. En Bretagne en tout cas, et même un petit peu plus loin, dire les trans musicales, souvent il y a tout de suite un petit déclic. Même des gens qui n'y sont pas allés ont entendu parler de ce festival là donc c'est évident que dans l'esprit des gens, tout de suite il y a une certaine brillance, quoi. Ça, c'est lumineux comme titre de festival, quoi, les trans musicales. Et après pour nous ça a été l'occasion surtout, en fait, de, c'est à ce moment là que c'est devenu notre activité principale, on va dire. En fait c'était surtout là, ça nous a permis de faire ça, quoi, de basculer pleinement dans la musique et dans le système de l'intermittence, et etc et de quitter les différents boulots qu'il y avait à côté pour les uns les autres dans le groupe.
2: Super. Et du coup là cette année ça vous a même amené jusqu'en Belgique, quoi.
11: Ouais, bien vu.
12: Carrément, ouais. On est allé loin.
11: 5 minutes de la frontière, quoi.
12: On a traversé Roubaix, on a traversé la frontière et on est reparti le lendemain parce que c'était des fous furieux, les Belges. Donc
11: on s'est régalé d'ailleurs.
12: Fallait qu'on rentre.
11: Fallait rentrer.
12: On les embrasse d'ailleurs, nos amis de Moucron.
11: Tout à fait.
2: Il y a des projets d'ailleurs pour la saison 2027, ce profil. Vous avez déjà des petits
12: Ouais, carrément. Là, même avant 2027, là, on a un mois de novembre qui va être très chargé, mais on est hyper excités parce que on part sur un tour espagnol-portugais. Et donc on va avoir vraiment, je sais pas combien de dates, c'est on va s'enchaîner,
11: ouais,
12: sur ce mois de novembre.
11: Sur 22 jours de camion et quelque chose comme 19 dates d'affilée. Voilà.
12: Et on l'a jamais fait.
11: Mais on va aussi voir les limites de nos cours d'espagnol, je pense. Là, ça va être aussi assez tendu.
2: Ouais, c'est vrai, une tournée de danse comme ça, ça va. Vous allez peut-être en apprendre un peu plus sur vous les uns les autres.
11: Oula, c'est terrorisant. Je suis terrorisé, en fait, voilà.
12: On appréhende, mais ça va être super, et on est super excités de ce tour-là.
2: Et donc on parlait des trans, de ce qui se présente pour vous maintenant. Est-ce qu'il y a une scène, est-ce qu'il y a des scènes, vous en tant que douarneniste, brestois, breton déjà, français, est-ce qu'il y a des scènes qui vous font un peu rêver, qui vous attirent,
12: dans un périmètre français ou même international?
2: Ah bah à l'international, tant qu'à faire.
12: Mais en fait, je pose cette question, mais j'ai aucune idée des festivals qui existent à l'international. Donc, bah en France, on peut facilement les identifier de cette scène dans laquelle on évolue, c'est-à-dire des choses comme Hard Rock ou comment c'est à Saint-Malo, la Route du Rock aussi. Enfin
11: ouais,
12: voilà,
11: Binic
12: carrément, forcément.
11: À Angers.
12: On cite que des festivals bretons
2: dans l'Ouest.
11: C'est déjà bien, hein.
12: Coachella, voilà, quoi, super, plein de trucs super.
11: Là, on voyage beaucoup, hein, on en voit plein des pépites, hein, là-dedans.
13: Elle est belle, notre Bretagne.
12: Si on peut rester dans les Côtes d'Armor, voilà, et jamais dépasser l'Ille-et-Vilaine, nous ça on serait plus heureux.
2: Donc il y a eu, vous en parliez tout à l'heure, un album sorti cette année en février, ça donnait suite, il y avait déjà eu un deux titres en 2023, un EP en 2024, donc on peut voir, si on écoute ces trois disques, une évolution, l'évolution musicale dont vous parliez tout à l'heure sur les inspirations.
12: Complètement.
11: On espère, en tout cas. Enfin, nous, on a l'impression, on se marre bien, on a l'impression d'évoluer. Après, peut-être que quelqu'un sera plus cruel et nous dira que...
12: Peut-être un moment, ce sera le déclin, et voilà. Mais ça traduit clairement notre évolution. Et on espère que les gens les ressentent comme nous, et hâte de continuer d'évoluer avec des prochains disques. On va voir.
2: J'ai eu une petite hésitation sur la prononciation de l'album.
11: Chicho.
2: Alors, ah, parce qu'il y avait une petite étoile.
11: Oui, bah écoute, tu vois, pour pas être censuré. Ouais.
2: Donc, Chicho, album sorti en février 2026. N'hésitez pas, c'est dans les bacs, comme on dit.
11: Tout à fait,
2: tout à fait. Donc, Mansion Cellar, c'est du rock, c'est du bon rock, c'est dansant. C'est ce soir à 20h dans le festival Ilophone. N'hésitez pas à venir nombreux et à danser. Et on va bien s'amuser. J'espère que ça va être le cas pour vous, les gars. Merci
11: ouais,
2: à vous. Bah,
11: on n'a pas trop de là-dessus. Ouais, c'est clair. On est venu hier en plus, on est venu en avance, tu vois. Donc, on a un peu pris la température.
13: Ça fait peur quand même.
11: On n'est pas trop inquiet.
13: Ça fait peur.
14: Non, ça va être super. Bah, merci beaucoup en tout cas pour votre venue. Et on écoute tout de suite Mansion Cellar sur Radio U et Fréquence Mutine.

0: c'était Mansion Cellar sur Radio U et Fréquence Mutine. Et on va enchaîner avec un petit reportage qu'a fait Anne hier soir, parce que c'est le dernier Rilophone sur 3 jours. Et elle est allée demander aux habitués festivaliers qu'est-ce qu'il et elle en pensaient.
1: C'est la dernière édition de Rilophone. Quel sentiment ça vous inspire ?
2: Beaucoup de nostalgie, parce qu'on est là depuis... moi, je suis là depuis 2008. J'ai jamais raté aucune édition. Je suis bénévole depuis une dizaine d'années. J'ai suivi Pauline. Et c'est avec beaucoup d'amour et de tendresse qu'on dit voilà, c'est la fin, mais toute bonne chose a une fin. Donc, voilà.
3: Et un renouveau.
4: Et un renouveau, probablement.
2: Le vent nous le dira, la suite des événements.
1: D'accord, merci. Une petite anecdote particulière sur un des Rilophones.
2: Les têtes raides, c'était génial. Les vents passent, c'était au top du top. On a eu des groupes géniaux qui ont mis l'ambiance et ça restera dans le cœur des festivaliers.
1: Merci beaucoup.
5: Si je dis, c'est la dernière édition de Rilophone, quel effet ça te fait ?
6: Je suis navrée.
7: Et toi, j'ai envie de profiter de l'espace. Donc le Far West, pour que tout le monde se réunisse là maintenant.
1: Bonsoir. Une petite anecdote à propos d'une édition comme une autre de Rilophone. Non ?
8: Ça va être compliqué, moi je suis un illettré, moi. Je suis arrivé en Bretagne par des bateaux, il n'y avait pas de moteur, on était obligé d'écoper. Et puis voilà, je suis arrivé à Ouessant. Et depuis, j'ai merdé collé, quoi. La vie, elle est compliquée ici.
1: C'est sûr, ça.
8: Non, des anecdotes, vaut mieux pas en donner ici. On m'a toujours dit que tout ce qui se passe à Ouessant, ça reste à Ouessant, donc on n'a pas le droit de parler.
9: J'arrive pas à me dire que c'est la dernière Rilophone. J'ai juste envie de me dire qu'on va trouver des solutions pour que ça continue.
1: D'accord, quelle solution ?
9: Je sais pas, on va discuter avec les gens. Je suis sûr qu'il y a des gens qui sont prêts à donner des coups de main. On va voir qu'est-ce qui fait que ça arrête. Et je sais pas.
1: Ça fait longtemps que tu viens sur Rilophone ?
9: Ouais, absolument, je suis arrivé à la deuxième édition. Je suis venu très souvent et voilà, c'est vraiment un festival à part. Donc c'est précieux, il faut que ça continue.
1: Merci.
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0: Donc c'était Anne en direct de Rilophone hier soir. Et donc Anne, elle est bénévole au merch du festival, donc elle peut pas être avec nous maintenant, mais on lui passe nos salutations. Et on enchaîne avec Frères de Misère, donc on va quand même écouter un petit son, et donc ça passe tout à l'heure sur Rilophone.

0: C'était Frères de Misère. Et on va enchaîner avec un petit reportage de Zoé Eclipse. Donc tu nous as fait un petit reportage au stand de sensibilisation, c'est ça?
1: En fait, j'étais intriguée par ce stand qui était en retrait du brouhaha. Il y avait une table, des bancs, et puis on était bien tranquille dans ce coin-là. Et j'ai vu des gens défiler, et puis voilà, il y avait des petites affiches, et donc je suis allée voir les filles qui étaient derrière ce stand. Oui, bonsoir. Alors, je me demande, je lis Brigade du KIF Temps de Prévention, en quoi ça consiste? D'abord, ton prénom?
2: Marianne.
1: Marianne.
2: Elena.
1: Et Elena. Donc en quoi ça consiste ce stand?
2: Alors la Brigade du KIF, c'est le centre de prévention de l'Ilophone. On est là pour prévenir et lutter contre les violences sexistes et sexuelles.
1: D'accord.
2: Et pour que tout le monde puisse apprécier son festival sans se prendre la tête.
1: D'accord. Et là je vous voyais donner des bracelets personnes. Ça n'a rien à voir.
2: Non, ça c'est les accréditations. En fait, ici vous êtes au bureau de prod, le bureau de prod de l'Ilophone. On gère tout ce qui est accréditation, la gestion des bénévoles, la brigade du KIF. On a aussi les objets trouvés. Voilà. Ça c'est le rôle du bureau de prod. Et donc c'est pour ça qu'il y a les bracelets en plus.
1: D'accord, ok, entendu. Et donc dès qu'il y a un souci et tout ça, les gens viennent ici.
2: Voilà.
1: Et voilà. Est-ce qu'il s'est passé quelque chose depuis le début?
2: Depuis le début de la soirée, non. Mais l'année dernière, on avait un stand un peu plus important. C'est juste que cette année, on a un effectif réduit en termes de bénévoles. Du coup, on a dû réduire le stand. Mais on a tout ce qui est protection hygiénique, on a des protections auditives, on a des préservatifs.
1: J'en ai pris d'ailleurs. J'en ai pris pour les concerts. C'est génial.
2: Voilà,
1: parce que j'ai oublié les miennes chez moi. Et vraiment, c'est super.
2: On a tout ce qu'il faut au stand de prévention.
1: D'accord. Merci beaucoup. C'est tout. Bonne soirée.
2: Bonne soirée. Profitez bien du festival.
1: Vous aussi.
2: Merci.
1: Et bon courage.
2: Merci.
0: Merci Zoé Eclipse pour ce petit passage sensibilisation très important.
1: De rien. C'était un plaisir.
0: Et donc il y a Philippe Collin qui arrive sur le plateau.
3: Et oui, Quentin, on reçoit sur le plateau de Radio U le groupe Philippe Collin qui arbore une magnifique tenue de Noël.
4: Un pigastume, on appelle ça.
3: Un pigastume en ce mois de septembre. Vous devez avoir un petit peu chaud. Premier groupe de reprise en hommage à Phil Collins, qui ne reprend pas de Phil Collins. Voilà. Salut les gars, comment ça va?
4: Ça va hyper bien, c'est trop cool. On sort d'un premier set au Yes Kiff. On est un petit peu fatigué. Mais extrêmement déterminé.
3: Il y avait une bonne ambiance.
4: Évidemment, c'était super.
5: C'était
4: cool.
5: Le feu. On était avec DJ Momo et Gomina.
3: Ouais.
5: Et c'était particulièrement n'importe quoi. Je dois le dire.
3: Et on a apprécié.
5: Voilà, on a apprécié. C'était notre premier Ilophone là et waouh.
3: Alors justement, Philippe Collin étant un groupe de blagues, il reste volontairement évasif sur ce qu'il fait. Voilà comment on vous présente dans le programme du festival. Moi, je vais quand même essayer de percer le mystère du groupe Philippe Collin et je vais me lancer dans une description. Les grands tubes de la variété française, rock, disco, Claude François, Cabrel, Queen, Dalida, revue à la sauce douarneniste et bien rock. Est-ce que je suis dans le bon quand je dis ça?
4: Ouais, c'est pas mal.
3: C'est clairement ça.
4: Disons qu'il n'y a pas que de la variété française, on part aussi dans la variété internationale, évidemment. Parce
5: carrément,
4: que,
5: Eurovision.
4: Parce que Yvon, qui est à côté de moi, qui est le chanteur du groupe, est évidemment.
3: Qui ne s'appelle pas Philippe?
4: Polyglotte.
5: Si, on s'appelle Philippe.
4: Pardon, Philippe, pardon.
5: Ah, il a tout.
4: Mais personne ne va croire quand j'ai dit t'appeler Yvon, de toute façon.
5: Non, personne ne croit.
4: Tout le monde va croire que c'est une blague.
5: C'est un nom qui est né depuis les années 60, tout le monde le sait.
4: Mais oui, on va quand même chercher un petit peu un répertoire anglophone pour essayer de
3: trouver des hits.
4: Pas forcément que française, mais en gros, c'est ça. C'est la reprise de standard faite à la sauce d'orloniste. J'ai de l'idée.
3: Ça fait combien de temps que vous avez lancé ce groupe, Philippe Collin?
5: C'était il y a, je dirais, 8-9 ans.
3: Ok.
5: On était un peu au chômage technique avec quelques copains musiciens des locaux rock de Dornay. Et du coup, on s'est dit, on va faire un petit groupe de reprises, à la Me First and the Gimme Gimmies, pour ceux qui connaissent.
3: C'est ça l'inspiration?
5: Ouais, c'est ça l'inspiration. C'était des gars de NoFX et plein de groupes punk américains un peu à roulette, là, comme on dit, skate punk, tout ça. Et du coup, on s'est dit, on va faire ça. D'abord, on va les copier, et puis après, on va mettre du français, on va mettre de l'italien, on va mettre. Et puis en fait, le truc, c'est qu'on a toujours eu des groupes de compo, et puis là, c'était notre premier groupe de reprise, on a arrêté d'essayer de faire nos stars, quoi.
3: Ouais.
5: Et on s'est rendu compte que les gens en redemandaient. Ils aimaient bien quand ils connaissaient les morceaux.
3: Justement, voilà. On a souvent l'habitude de voir des tribute bands, des groupes d'hommages qui parfois se prennent vraiment.
5: Ils se croient.
3: Ils sont très premier degré. Ils essayent même de préserver l'esthétique du groupe, même parfois des sosies, quoi.
5: On aurait pu s'appeler Phil Collins Experience, mais c'est carrément l'inverse.
3: Et pourquoi justement choisir d'aller faire ce pas de côté et de pas se prendre au sérieux et de dire, au lieu de faire un tribute band hyper sérieux, on va aller faire des reprises, mais on va vraiment se marrer, quoi.
4: Alors, on va rentrer dans l'histoire de la culture d'Orlaniste, du déguisement, du Mardi Gras, de l'autodérision, de tout ce que, de la façon dont on a été éduqué du fait de notre fameuse culture d'Orlaniste. On aime beaucoup se fendre la gueule, on aime beaucoup rire. Comme disait Yvon, juste avant, on avait des groupes un peu plus sérieux où on faisait des reprises. On faisait de la composition. Et là, c'est plus une espèce de concept où on a envie juste de se marrer, de lâcher prise et de pas trop réfléchir à ce qu'on va faire, même si évidemment, c'est pas toujours super simple de reprendre des morceaux comme ça. Surtout que le concept, c'est comme qu'on fait beaucoup de medley et qu'on part un peu dans tous les sens en permanence. Il n'y a jamais vraiment. Enfin, ça arrive, mais peu de morceaux où on n'en fait qu'un seul, on mélange beaucoup de titres. Donc oui, l'idée c'était plutôt de faire un groupe avec l'état d'esprit d'Arnis qui est beaucoup axé sur l'autodérision et sur la rigolade. Ouais.
3: Et justement, quand on reprend ce genre de grand standard de la variété française, est-ce que à la base il faut quand même un peu aimer ça? Ou est-ce que justement c'est vraiment une démarche?
4: J'aime bien ta question.
3: Ou est-ce que justement on y va pour complètement déconstruire le truc et casser le mythe de ces grands standards de la variété française en mode salut les copains, tout ça, quoi.
4: C'est malin comme question.
3: C'est pas du tout une question piège.
4: C'est clairement que si. Vas-y, réponds Yvon, moi je peux pas répondre.
5: En vrai, déjà, on dit qu'on reprend rock, mais on est sur du punk rock. Ouais. Parce que c'est ce qu'on savait faire avec les gars avec qui on a monté ça au départ. Enfin, qu'on fait le mieux dans le style musical, on va dire, un peu à la sauce d'Orlaniste toujours. Et donc, du coup, c'était de se dire, putain, ça peut passer en punk rock ou pas? Putain, ouais, c'est con, quoi. Putain, ouais, c'est carrément très bête comme morceau en punk rock, ça. Allez, go. Et voilà, c'est pas plus
4: y a une espèce
5: compliqué
4: de,
5: que ça.
4: Il y a une espèce de paradoxe aussi, c'est que probablement qu'on a un peu de. Vu qu'on vient du rock et qu'on écoute. Enfin, on a une culture qui vient des musiques rock, punk. On peut avoir un petit peu de condescendance envers les standards de la chanson française. Et finalement, en fait, quand tu remets l'oreille, tu découvres des façons de faire, des manières d'écrire, des trucs qui te séduisent fatalement, quoi. Pas tout, hein, évidemment.
5: Non.
4: On reprend début de soirée, c'est consternant de médiocrité, mais, mais on fait un medley Michel Delpech et on se dit, c'est juste incroyable, l'orchestration et la façon dont ça joue, et peut-être qu'on s'est pas tant que ça intéressé à des trucs, parce qu'on est musicien quand même, et que forcément, quand tu écoutes des trucs, tu te dis, c'est quand même
5: ça joue
4: hyper bien fait, quoi.
3: Et justement, comment on prépare un live où il y a que des reprises? C'est pas du tout pareil qu'une setlist quand on a un projet qu'on porte devant le public sur scène. Là, comment ça se passe dans la setlist? Comment vous choisissez les morceaux que vous allez reprendre?
5: On a quand même certains où on pose un peu le truc, c'est un peu plus mou, on fait chanter les gens, et d'autres où on sait qu'on va partir vraiment punk rock un peu speed, et donc du coup, c'est un peu.
4: C'est du ressenti,
5: ressenti.
4: On a vu on a quand même fait quelques concerts, on voit très bien les morceaux qui fonctionnent. Enfin, tu vois, on en parlait tout à l'heure d'ailleurs, quand ça touche à la nostalgie et que les gens chantent les paroles parce que ça leur rappelle leur enfance, et puis certains morceaux qui sont plus pour la fête, pour danser, pour hurler, et du coup il faut réussir à gérer un petit peu comment on crée des moments où les gens ont envie de chanter des chansons qui font partie de leur vie, de leur enfance, et celles où ils ont juste envie de lâcher prise et de guincher comme des cons, quoi.
5: Et là ça marche particulièrement à l'Illophone.
3: Et oui, justement, là c'est reparti sur le site de l'Illophone dans quelques minutes. Vous le savez peut-être, c'est la 17e et dernière édition du festival, en tout cas dans sa forme actuelle sur 3 jours. Ça vous fait quoi là de participer à cette dernière aventure là tout à l'heure sur scène?
5: On est trop contents. Franchement, on était venu jouer pour la fête bénévole il y a 2-3 ans là. On s'était bien marré déjà. Ouais. Et donc du coup, on est hyper contents qu'ils nous aient invités, et en plus ils nous font jouer 2 fois. On l'a su cette semaine pour le coup. C'était un peu comique, mais c'est carrément trop trop rigolo. Là, en plus, cette petite interview entre les deux là, C'est... On s'amuse beaucoup.
4: Moi je suis assez ravi parce que du coup, en plus, j'avais joué pour la deuxième, c'était pas la première, mais la deuxième édition.
5: De la vieille, toi,
4: ouais, j'étais déjà venu, c'était la deuxième édition du festival. Et donc quasiment la première, hein, parce que.
3: Ouais, souvent
4: trop,
3: la deuxième, c'est après.
4: C'est pas la première.
3: La première, mais après la troisième.
4: Souvent, souvent. Ok. T'as, c'est enregistré, ça, ça va. J'ai vraiment passé pour un con là, non. Ouais, bah du coup, bref, j'étais là. J'étais là
3: au début.
4: Ouais. Et du coup, ça fait trop plaisir.
5: Il y a 15 ans, du coup.
4: Il y a 15 ans, ouais. 15 ans, ouais. Mm. Et du coup, c'est trop bien de revenir à la fin. Ça a changé, ça a évolué, c'est complètement différent, c'est dommage. Nous aussi, avec Yvon et plein de potes, on organise des festivals dans notre patelin à Douarnes. Donc on connaît enfin, on sait ce que c'est d'organiser un festival, que c'est difficile, que c'est pas simple, que c'est fatigant émotionnellement, physiquement, enfin voilà. Mais ce festival était absolument légendaire et du coup ben oui c'est un honneur de pouvoir pour la dernière en tout cas de l'Hylophone qui est quand même un festival exceptionnel parce que c'est un festival qui est fait sur une île et qui a drainé énormément de gens que ce soit un public éclectique mais aussi tous les techniciens. Moi je suis technicien aussi du coup je sais que tous les techos du Finistère viennent finir leur saison à l'Hylophone. C'est la fin de saison, c'est le mois de septembre. Tout le monde vient ici faire la teuf et se marrer la gueule. Donc oui, c'est un honneur d'être là, c'est carrément trop cool. Et c'est un déchirement que ça s'arrête. Enfin, j'arrive même pas trop à réaliser en fait que ce soit la dernière.
5: Tiens un coup, mec.
4: Ah merde.
3: Ça reviendra sous une autre forme. En tout cas, on a hâte de vous retrouver dans quelques minutes sur site. En tout cas, voilà, merci d'être passé au micro de Radio U. Et puis, bonne soirée.
5: Ouais, merci beaucoup.
4: Merci les amis.
5: Ouais.
4: Très bientôt.
5: À tout à l'heure sur scène.
4: Ciao.
0: À toutes. Merci beaucoup Philippe et Philippe et Imran. Et donc on va enchaîner avec une petite interview de Yann Tiersen qui est en route pour le plateau.

0: Donc Yann Tiersen vient d'arriver sur le plateau. Bonjour.
1: Salut.
0: Merci pour ta venue.
2: On a le plaisir de te recevoir pour clore ce plateau de Radio U ici pour la 17e et dernière édition d'Ilophone à Ouessant. Déjà, comment tu vas là en ce moment et comment tu t'es préparé pour ce soir?
1: J'ai bien, mais je suis un peu fatigué, mais voilà.
2: Alors,
1: puis je joue tard en plus.
2: Oui, c'est ça.
1: Ce qui est chouette, mais
2: il va falloir tenir. Alors là, on peut le dire, tu es un peu le local de l'étape ici à Ouessant. On est chez toi ici, et ce soir, tu vas jouer à 23h15 un live électro sur la scène d'Ilophone. Pour cette dernière édition, est-ce que tu y as pensé en préparant le set de ce soir, que c'était la dernière d'Ilophone?
1: Non. Non, parce que quand je préparais le set, je le savais pas.
2: Tu savais pas que c'était la dernière? Ok, on te l'a appris.
1: Non, mais évidemment, c'est la dernière, ça ajoute. Déjà, ça fout un peu le track de jouer à domicile, parce que au mieux, je vais devant des gens qu'on connaît pas, que dans les copains.
2: Ouais.
1: Et en plus, c'est la dernière, donc faudrait mieux que ce soit pas mal, quoi. Donc.
2: Justement, toi, tu as joué plusieurs fois à Ilophone. C'est quoi le rapport qui s'est créé entre toi et ce festival qui est à Ouessant sur ton île?
1: Surtout, ouais. Et puis la première édition, enfin, ça fait longtemps, en fait.
2: Ouais. Ah ouais?
1: Je sais pas, on est tous pareils. L'Ilophone, c'est la rentrée. Donc, ça va être bizarre de se dire qu'il n'y a plus l'Ilophone.
2: Alors ce soir, tu as proposé un set électro. Mmh. C'est quoi pour toi justement un bon live? Comment ça se prépare? Comment tu vas le construire?
1: Un bon live, c'est quand les gens ils sont contents. Et moi aussi. Moi j'ai toujours aimé les trucs qui montent un peu. Et,
2: ouais.
1: Et là, plus ça va, plus j'ai essayé privilégier l'énergie, quoi. Et puis,
2: Alors justement là dans le set de ce soir, tu as vraiment dédié ça à de la musique électronique. On a vu aussi que tu avais un intérêt très prononcé pour les synthés modulaires. Il y a même le festival dédié à ça qui s'appelle Discutal, avec Émilie Quinquis et Galoison. Pour les geeks qui nous écoutent, c'est quoi ton setup de live quand tu joues sur scène?
1: Alors mon setup de live, oh la vache. Alors,
2: c'est pour les geeks, tu peux.
1: Ouais. Alors j'ai une table de mixage de DJ,
2: ouais.
1: Et j'ai des machines qui s'appellent, enfin j'ai une Octatrack, c'est okay. Electron,
2: ouais.
1: C'est une marque suédoise. J'ai une boîte à rythme, enfin j'ai trois toits pour trois boîtes de chez Electron. J'ai le sampler, c'est Octatrack, qui est un peu la pièce maîtresse, enfin qui pilote un peu tout. Mm-hmm. J'ai une boîte à rythme, c'est Syntac, qui est un synthé aussi, mais que je m'en sers comme boîte à rythme. Et j'ai un synthé digital, enfin c'est la Digitone. Ça c'est les boîtes Electron.
2: Ouais.
1: Sinon j'ai un petit setup modulaire.
2: Ouais.
1: Après j'ai ma voix qui passe par Voice Live 3, enfin avec des effets, avec l'autotune et tout ça. Et puis et j'ai un chaos pad aussi pour des samples.
2: Ok.
1: Des samples que je joue en direct plus. Le live j'aime bien. Je trouve en ce moment c'est important de coller des fois à l'actualité. Mmh. Et puis c'est assez politique et du coup j'aime bien avoir des samples et mettre des choses qui se passent.
2: Ça te permet d'aussi construire un petit peu ce live.
1: Ouais, j'aime bien l'idée il y a les morceaux, mais il y a aussi le contexte et tout ça.
0: Donc tu as prévu des samples pour ce soir.
1: Mm-hmm.
0: C'est la surprise.
1: Ouais.
2: Le suspense demeure très important. Pour revenir au festival Discutal que tu avais organisé, c'était à l'Escale.
1: Avec Gaël.
2: Avec Gaël. C'était à l'Escale, donc c'est ton studio ouessantin. Pourquoi créer cet espace à Ouessant, dans le cadre de cette île?
1: Parce que moi, j'ai j'habite ici à plein temps depuis 2013, donc ça fait 13 ans. Et puis avant, j'étais à mi-temps depuis 2003, donc ça fait, je suis nul en maths, 23 ans, ça.
2: Ouais.
1: Ça commence à faire. Et j'ai toujours voulu avoir mon studio ici. Enfin, j'ai toujours fait un peu les trucs à la maison et je voulais avoir un studio. Et à un moment, le rêve, c'était l'Escale, donc c'était la boîte qui avait fermé, et la boîte de Lille. Et à un moment, ça a été à vendre comme terrain à bâtir, d'ailleurs, tellement c'était un peu en ruine. Et du coup, on a gardé les murs. Et je voulais pas que ce soit avec un studio. Du coup, comme c'était l'Escale, que c'était la boîte, du coup, c'était l'occasion d'essayer de faire une salle. d'ouvrir l'hiver, enfin justement une salle pour les gens qui vivent ici. Et parce que l'été, il y a plein de choses, donc ça sert à rien de rajouter à toutes les chouettes choses qu'on a. Et c'était plutôt l'idée de faire l'hiver. Voilà, il y a Amélie qui vient aussi faire des cours de musique tous les 15 jours. Et puis voilà, puis des fois on danse aussi, donc c'est redevenu une boîte. Et c'est un studio aussi, ouais.
2: Donc c'est un chouette espace de création artistique et aussi de partage.
1: Et de partage surtout, enfin les deux, mais les deux vont ensemble quand même.
2: Et justement, tu parlais de l'hiver. Nous, cet hiver, on a pu te voir faire une tournée avec ton voilier. Pour parler un peu de ton esthétique musicale.
1: Ouais, c'est pas cet hiver, l'été dernier. J'aime bien aller dans le nord, hein, l'hiver c'est plus possible.
2: Pour parler un peu justement de ton esthétique musicale sur cette tournée ou sur ton dernier projet ou même sur le live de ce soir, tu présentes parfois des styles qui sont différents avec des instrus parfois très acoustiques avec du piano et parfois justement plus d'électronique où on va avoir des synthés modulaires. Comment tu abordes ça, le fait de changer d'esthétique en changeant de projet?
1: Je change pas vraiment d'esthétique en changeant de projet. En fait, j'ai de l'électronique moi plutôt, ouais. Vraiment quand j'ai commencé. Enfin. Quand j'étais branleur, quoi, quand j'étais ado, j'ai fait le piano et machin, mais ça me faisait chier. J'ai eu un groupe et puis après, mes potes ils faisaient autre chose, faisaient des études, moi j'en faisais pas. Et du coup, je me suis mis à faire des trucs tout seul. Et du coup, l'électronique était vachement, enfin je viens de là, quoi. Des samples et tout ça, c'était le début des sampleurs. Et c'est ça qui m'a fait aussi. Réutiliser les instruments acoustiques. Donc, okay. Moi, mon rapport aux instruments acoustiques, même au piano, c'est d'abord passé par les samples et par plutôt les choses électroniques. Et après, ben, ça a lentement évolué. Et moi, j'aime bien le contraste. Enfin, c'est pas parce que je vais faire de l'électronique que j'ai pu faire de piano. C'est parce que j'ai du piano, je vais pas faire de l'électronique. C'est pas parce que j'ai fait des albums où il y avait beaucoup de guitares qu'après. Enfin, voilà, ça a évolué comme ça assez lentement. C'est juste que des fois, il y a eu des coups de projecteur sur une partie de ce que je faisais, pas sur l'autre. Mais quand on écoute les albums. À suivre, en fait, il n'y a pas non plus de. Ça ne change pas du tout au tout.
2: Il y a une
1: patte. C'est plutôt long, quoi.
2: Est-ce que tu vas repartir en mer là, prochainement pour une tournée?
1: Ouais, cette année c'était un peu la pause. C'était bien de rester un peu à Wesson parce que du coup, moi j'aime bien partir. On a fait un projet au Svalbard, donc en haut de la Norvège. On est monté jusqu'au 80e nord. Parce que le Svalbard, c'est l'endroit qui se réchauffe le plus sur la planète. Enfin, en tout cas, les effets du changement climatique sont les plus spectaculaires. Et il y a aussi donc, du coup, beaucoup de scientifiques. Donc l'idée, c'était de faire des impros dans la nature là-bas et de rencontrer des scientifiques et de les interviewer. Et après, d'avoir du matériel, de faire une espèce de reportage musical. Alors j'ai du boulot, j'ai plein de trucs, j'ai des heures d'interview et je voudrais en faire des concerts un peu ambiantes et puis des peut-être pas un album mais plutôt justement le mettre sur des podcasts quoi, enfin de mettre ça libre. Et c'était assez incroyable de voir tous ces scientifiques dont des gens super sérieux. Il y avait un mec qui était spécialisé dans le microplastique, un Norvégien. Franchement, waouh, c'était un vrai universitaire, enfin un vrai chercheur très très sérieux. Et tous, à un moment, ils avaient la voix tremblotante et ils se mettaient à pleurer face à la situation parce que c'est horrible. Et ils sont en première loge, quoi.
2: Justement, je voulais terminer avec cette question-là, une question un petit peu plus justement sur ça, sur ton engagement que tu partages volontiers, ton engagement écologique. Et donc ta tournée au Svalbard avait aussi illustré ça, c'est quelque chose qui tient à cœur. Pourquoi prendre la parole et alerter aujourd'hui, et pourquoi c'est important en tant qu'artiste de le faire à ton sens, quoi, ton opinion là-dessus?
1: Ben, je pense qu'à un moment, il y a... j'ai vu des conférences il y a pas longtemps et il y avait une part que j'aimais bien. C'est en ce moment, bah, on a tous vécu l'été qu'on a vécu là, donc on a vécu des plus enfin, à Ouessant ça allait quand même. Par contre, la terre avant elle était super brune et super pleine d'humidité. Là cet été, enfin elle était ocre, quoi. C'est quand même hallucinant. Et ouais, et du coup, il y avait cet été, on a été jusqu'à des plus 40 degrés, tout ça, c'était 1,7 degrés en moins de réchauffement climatique. Et donc, si on prévoyait plus 4, Enfin, il y avait des. Ah oui, enfin, le gouvernement disait, la ministre de l'écologie, je crois, disait on va s'entraîner. Enfin, là, on prévoit plus 4. Et plus 4, il va faire plus 60.
2: L'adaptation,
1: justement,
2: quoi.
1: L'adaptation à plus 60, c'est la mort. Donc, à un moment, voilà, faut réagir. C'est plus une question d'être artiste ou je sais pas, c'est tous. Moi, j'ai pas envie de mourir, en fait. Donc, Et j'ai surtout pas envie que mes enfants meurent.
2: Oui, c'est ça. C'est pour les générations futures. Bah, en tout cas, on a très hâte d'aller voir tout à l'heure à 23h15 sur site ton live électro pour cette donc 17e édition d'Ilophone. Merci beaucoup d'être passé au micro de Radio U.
1: Eh bien, merci.
2: Et on te souhaite une bonne soirée.
1: Merci.
3: Merci beaucoup. On va enchaîner avec la chronique de Zo. Eclipse, Zo Eclipse, tac, je monte ton micro et c'est parti quoi.
4: C'est déjà parti. La vache, ça va être dur.
3: D'enchaîner comme ça. Ouais, tu veux faire une petite transition musicale.
4: J'ai encore une petite larme à l'œil, mais comme le but de la chronique c'est de faire rire, on va essayer. Hein,
3: ça va nous changer les idées, ça va nous faire du bien.
4: C'est parti. Alors c'est Amis des Lendemains, puisque la fête c'était hier, n'est-ce pas? Des Landes et des Nains. Des lentes et des mains, des Mandela, des deux mains et des deux pieds. Bonjour et bonsoir.
3: Bonjour, bonsoir.
4: Donc c'est juste un petit récap, sans pré et sans cap, histoire de revoir sans savoir les devoirs que vous devez avoir pour les concerts d'hier soir. En suivant les effluves des fleuves, par le courant emporté musical, bien sûr. L'arrivée, en ce moment précis, c'était Ouessant.
3: On est bien arrivé.
4: Cool. Cool. Alors, pour dire que, bah oui, j'aurais voulu m'asseoir et que sans sursoir, le spectacle était plus intéressant debout jusqu'au bout. Et je pensais à Raymond Devos. Un bout, c'est toujours par deux. Tiens, donne-moi un bout de pain. Bon, vous y êtes ?
3: On y est.
4: Ouais, moi j'y suis plus. Plus tu coupes debout, plus tu rêves de t'asseoir. Alors j'ai vu... Si, c'est bon, on va y arriver. Alors, j'ai vu des osios avec une flèche sur la tête, pour bien montrer où se trouve leur cerveau. Des molotovs qui ne buvaient pas de cocktail. La maison de papier. Et des méduses de toutes les couleurs accrochées au crâne des festivaliers. Et puis, comme tous les jours, la mère m'appelle. Non, maman n'était pas un outil de jardinage. L'océan me crie, viens, viens, c'est une prière. Ah oui, j'ai oublié Léon XIV aujourd'hui. Ah, tant pis. Ce sera pour une prochaine fois, ma foi. Souvenir de l'Ilophone 2022, c'est Voodoo Game qui a mis le feu. Pas contente. Bon festival les gâtés.
3: Merci beaucoup pour cette chronique Zo Eclipse. Désolé pour les petits problèmes techniques et on se quitte du coup sur Voodoo Game. À la prochaine sur Radio Ouessant qui va se monter bientôt.

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